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0: 这是你们卖的吗？卖的。可以看一下有什么今天？
1: 笋子，芦笋的。
0: 这个好吃啊！
1: 好吃啊！
0: 吃火锅的时候好吃。
1: 哎、火锅的。
0: 是你在山上找到的吗？
1: 哎。
0: 捡这么多菜，
1: 有一天的。
0: 一天。全部可以卖多少钱？
2: 卖得到几十块吧。
1: 哎，100块钱，100多块钱。
0: 每天都来吗？
1: 每天。
0: 哇，还是挺辛苦的。
1: 是辛苦啊，那个。
2: 农民呐，都辛苦啊，都3点多就起来了，起床了。
0: 年龄多大？
2: 72了。
0: 不退休吗？
3: 退休没有钱呐、
0: 啊。哦。
3: 我那个头发都白了。
0: 是一个好看的白。All the subway station like is full of people who want to take the subway for sell their vegetables and their fruits. 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
4: 是的，
3: 是的，我们都是重庆人。
0: 你说你70、80岁还在干活吗？
4: 他背，你看，背给买的嘛。
0: 哇，你自己背的吗？
4: 来的还有偷偷。
0: 我80岁的时候肯定背不了这么重啊。啊，这里有鸡蛋。
4: 哎，
0: 哇，这是你家的鸡吗？
4: 哎，
0: 这些都是你园子的蔬菜吗？
4: 哎，
0: 都是一些年纪比较大的人，没有什么年轻人来买菜的吗？
4: 年轻人哪里来搞？
3: 不要老人嘛，那个老人他不要钱。
4: 年轻人不来。
3: 55岁都不老人他。
0: 啊，55岁不要钱上地铁吗？你们年轻的时候做什么工作的？
4: 我年轻的时候当兵，当兵当10年，修铁路。
0: 哇，那你好厉害了！你现在退休了？
4: 农村人能退啥休啊？住那工都要住了。
5: 没事，我当官的噻。
3: 谢谢，走，走，走，走。
0: 你们怎么？我陪你们可以吗？好。来，我帮你背这个，你给我，我必须的，我必须的。
5: 哎，健康。
0: 哎。哇，好像哇呀，你82岁可以背这么重，真的好厉害。我的外婆外公应该有76岁，他们肯定背不了这么重的。
6: Cette vieille dame a cultivé la terre toute sa vie. Elle possède quelques champs et une dizaine de poules. C'était environ 3 km de la station Shichuan.Pour rejoindre le marché au panier de l'abri anti-aérien où nous allons, il faut changer 2 fois de ligne en empruntant le métro aérien de Chongqing.
0: Mais on a que dit qu'il y a une machine de maïs taille. C'est un
3: congéo très sain.
7: Dans un congéo très sain, nous avons des choses dans le Chongqing. Si on a 40 €de
0: chien. Son imène, j'en sais de différents dans la dit qu'il y a une machine de l'eau d'eau. Ni bête de gobao, il y a un petit peu de gens. Ni bête de bonbon, il y a un petit peu de gens.
6: Ce couple a tous les deux 82 ans. Ils ont 3 enfants, leur fille aînée approche la cinquantaine et quand on leur demande pourquoi ils ne demandent pas une aide financière à leurs enfants, ils secouent la tête et répondent que les enfants ont leur propre vie à s'occuper.
0: Ok, yo Paul, yo Paul, yo Paul. It's rush time, like it's rush time, crazy.Let's run! 旁边的人都在说快快快！为什么要跑步呢？
5: 要赶前头噻。
0: 抢一个好的位置。
5: 哎，对对对。
0: 啊，那我跟着你啊，你跑得快，我也跑得快啊。
5: 好嘛。
0: 好。一直要往前跑，要抢最好的位置。
6: Il est 8 h du matin, après 40 minutes de marche et 1 h 30 de métro, ce couple de nés arrive enfin au marché au panier de l'abri entière.

0: 我游泳跳水五十多年了，
1: 这么多，
2: 不对，他从小就在那个江边
0: 带你跳，
3: 他也是江边长大的，
2: 他从儿童时期就在这个玩水。
4: Cette plateforme d'observation fait 9 mètres de haut et pourtant un homme y est monté sans hésitation pour me faire une petite démonstration.
5: Oh my god!
6: Comment
5: il est là?
6: Ayo, tu es entré là?
5: 哇！
7: 我看一下。
5: 哪这么厉害的吗？都是这么上智的。中国人那么厉害，就今天这么厉害了。
6: 这边做一般的事，我都不敢做。
0: 七十了，七十岁了。
5: 七十岁吗？
6: 那你教的时候，你会想什么呢？
8: 跳起来是舒服，在空中好舒服，心里很高兴。
6: 我有一个问题，你七十岁啊，你怎么可以还这么健康，还这么健身呢？
8: 是啊，我也在跑步，还在骑自行车，刚刚才骑自行车转了。啊，
6: 看不出来你七十岁
8: 啊，七十岁。
6: He looks like 60 years old. He looks so healthy.
4: Les membres de cette équipe de plongeon ont une moyenne d'âge de plus de 40 ans. Chaque jour, des gens viennent plonger ici.
6: 那我好奇你们这么能认识，你们这么能加入这个俱乐部，
3: 就是喜欢游泳，喜欢运动，来到了河边呢，光游泳有没有什么乐趣？人家跳水，这有乐趣，我们就跟着学跳水。
9: 然后我们这里的所有的人都是一年四季都坚持的，不管多冷。而且我们
6: 哇，这么厉害！
9: 从很浪漫的角度来说，我们还希望下雪。
6: 是吗？
9: 可是重庆就是没有雪，我们就很向往那种大雪纷飞的时候站在跳板上飞出去啊。
6: 如果你去别的城市，你还是会跳水吗？
0: 会啊，去年8月1日我们在贵州六盘水去，他们修了个跳台，跳到3米、5米、7米，还有10米，他们不要我跳。他说岁数大了，我去年打了个支架，去年3月26日打了支架，新人赵永威照他看着我血管像一根线一样，专家说的嘛，只要3个月，90天这种不剧烈运动，
6: 都不可以跳水嘛。
0: 哎，他说不准嘛，我都暂时不准嘛，我2个月我就得开始跳水了。
6: 不会影响你的心吗？
0: 没有影响，跳水又不影响啊。
4: Monsieur Fu Yongbo est le représentant de cette équipe de plongeon.Il est l'un des tout premiers à avoir commencé à plonger ici. De nombreux membres de l'équipe ont été formés par lui personnellement.
6: Vous avez fait quoi chez vous ? Oui, j'ai travaillé
9: à l'université.
2: J'ai
6: travaillé dans le domaine de l'économie. Un bon employé.
0: Oui, c'est un employé. Vous avez fait quoi ? Vous n'avez pas travaillé. En 1994, j'ai arrêté de travailler. J'ai travaillé dans le domaine de l'économie. J'ai travaillé dans le domaine de l'économie.看我做事踏实，如果喊我做保安做了我也去搞园林绿化、基建、建筑都搞了。有时候我们开始诊所，开那个做按摩、推拿、按摩、针灸啊，啊都这样。反正说，另外嘛，吃低保，维持好生活嘛。反正这个少不了，每天下午到河边来游泳、跳水，就这样坚持了。
6: 你冬天也会推跳水吗？
0: 我天天跳啊，冬天都跳啊，365天了。我2003年11月7日到现在，都是23年了。
4: En 23 ans, cette équipe est passée d'un groupe d'amateurs de plongeon à une équipe de secours travaillant avec les autorités locales. Ils sont allés jusqu'à sauver 28 personnes de la noyade en un seul mois.
6: 在江里面跳水，在江里面洗澡，感觉江是你的生活的一部分了。
10: 享受这样。
6: 你觉得你能跳到多少岁呢？
10: 我呀，我是准备跳到100岁。哦，还有29，29年多点。
6: 我相信可以的。
10: 哦，30年。
6: 可以的。
10: 一、
6: 二、三，哇，厉害喽！哇、wow.

0: $3. The kids near the river told me, in Chongqing, you have to eat hot pots. Okay, I found one. Let's try it.
1: 琵琶火锅店，哇，这个火锅店有这么大！
2: Ce restaurant de fondue chinoise est construit à flanc de montagne. Il compte plus de 500 employés et plusieurs milliers de places. C'est le plus grand restaurant de fondue chinoise du monde.
0: C'est Chongqing de Eger, un très bon travail, n'est-ce pas? C'est un bon travail.
3: Oui, bon travail, 300 bon travail.
0: C'est un bon travail. Bon,
3: 100 kg.
0: 100 kg, c'est comme ça, c'est comme ça.
3: 我们干了有很多年了噻，干了有七八年了。一天有工作几个小时呢？基本上八九个小时差不多。
0: 你为什么会做这个工作呢？为了生活呀，还不是这工作可以啊？我可以试试吗？
3: 可以啊。
0: 这样吧。嗯。当然。哎呀。哎呀，抓得好重了，还是有点辛苦啊。一天七八个小时，只有哦，还是有一定的基数啊。
2: Monsieur Zhang a la cinquantaine. Après avoir quitté les chantiers, lui et sa femme ont tous les deux été embauchés dans ce restaurant de fondue chinoise. Chaque jour, ils montent et descendent des dizaines de fois pour transporter des marchandises et parcourent plus de 20 000 pas par jour.
0: 你们好，你们好，这里都是棒棒嘛。 换衣服都是做棒棒的嘛？哎，都是铁板的。哎，哇，里面好闷哦！我只是待了一点点，已经出汗了。I'm like a very strong smell, spicy smell. I think my clothes is like full of this smell now.
3: 热天温度有90度、50度。60度嘛？嗯。哇，应该很热的吧？热天的温度，热天温度高得很。那你会涂防晒泥吗？大太阳的时候，你看这里短袖这下面这些黄这个黄一点，这些就是晒胶皮的。这些就是。全是。
0: 啊，都受伤了。
3: 不是受伤，这是磨皮了。哎，磨皮的很多年了，其实这个刚来的时候会痛，刚来基本上可能半年以内它都会痛。
2: J'ai souvent croisé du côté de Jiefangbei ou de Chaotianmen ces bangbang, ces porteurs à la palanche. Le relief montagneux a donné naissance à ce métier. Mais la logistique et les livraisons se sont développées si vite de nos jours que les bangbang traditionnels ne sont plus aussi courants qu'autrefois.
0: 背这么重的东西啊！
3: 这个工作很多人来干几天他都不干了，前几天都有，都有两三个，干个两三天五六天，他都不干了。哦，他说这个太累了，他干不下来。这个基本上越来越少，没人干了。这个年轻人基本上不干，现在就是说，要最少要40多、50度以上的人才能干。
0: 啊，是吗？你孩子要不要做这份工作？
3: 孩子不干，大的都研究生。
2: Quand j'étais encore étudiant, j'ai travaillé comme manutentionnaire. Porter des charges de 20 à 30 kg en enchaînant les allers-retours. Je sais à quel point c'est fatigant. Mais eux, ils me répètent sans cesse, ça va, ça va.
0: Tu as travaillé combien de temps ? 21 ans.
4: 21年嘛？对，
0: 一天工作几个小时呢？
4: 基本上我们在不值班的情况下要做90-40个小时。你现在的工作是要做什么的？饭菜？像萝卜，这是萝卜。用完了之后要现钱。
0: 然后你会送菜吗？
4: 不送菜。有外面的传菜。
0: 哦，
4: 每个人都有自己的岗位嘛。今天我住这里，明天我要做那里去上菜。
0: 你最喜欢在哪里呢？
4: 我最喜欢呢。 厨房啊，
0: 那你有什么爱好的？哇，
4: 我爱好啊，上班，然后就是打麻将。<笑>你
0: 在家里是不是有一个麻将桌子？
4: 啊，我家买了一副鸡麻，我老公也打麻将，我的小孩也打麻将，我们媳妇也打麻将，一家人都打麻将，只有两个小宝贝不会打麻将。<笑><笑>
0: 我看你的性格，我感觉你是一个很快乐、很娱乐的人啊。
4: 对，我比较开朗。
0: 重庆人都这样吗？
1: 基本上都这样嘛，只有。
0: 其实我同意。
1: 基本上。
0: 我真的觉得重庆人很热情啊。
1: 哎，对对对。
2: Dans le plus grand restaurant de fondue chinoise du monde, pour chaque client qui se régale, il y a en coulisses des personnes comme Monsieur Zhang ou Madame Lu qui s'affairent. Avant d'arriver à Chongqing, je n'étais pas vraiment habitué à la nourriture épicée. Mais aujourd'hui, la fondue est l'un de mes plats préférés. Ce n'est pas seulement pour ce goût unique pimenté et poivré, c'est surtout pour cette atmosphère intime que l'on partage autour de la fondue. Peu importe avec qui l'on mange, autour de cette table, on est tous comme une grande famille.
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4: Mm. 接着为您播出我的香港故事。近观中国，由中国茅台独家冠名播出。中国茅台，香飘世界。用敏锐的视角，精确瞄准，搜索每天重点资讯，抓取关键。黄金时段汇聚专业目光，全方位对焦时事热点。凤凰焦点新闻，每天凤凰卫视中文台。
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0: Ce couple a tous les deux 82 ans. Ils ont 3 enfants, leur fille aînée approche la cinquantaine et quand on leur demande pourquoi ils ne demandent pas une aide financière à leurs enfants, ils secouent la tête et répondent que les enfants ont leur propre vie à s'occuper.
1: It's rush time, like it's rush time, crazy! Let's run! Combien de gens dans un coin, coin, coin! Why should I have a run? I
2: have
1: a good way. Yes, yes,
2: yes.
1: Ah, now I'm going to go. You're going to go. I'm going to go. Okay.
0: Il est 8h du matin, après 40 minutes de marche et 1h30 de métro, ce couple d'aînés arrive enfin au marché aux paniers de l'abri anti-aérien. Le métro de la ligne des paniers a été ouvert en 2022. Les plus de 55 ans voyagent gratuitement. Pour aider ces maraîchers âgés à trouver un endroit où installer leurs étals, les autorités locales ont trouvé un abri anti-aérien, l'ont rénové et transformé en marché aux paniers.
1: Hey, hey, hey. 你好吗，叔叔啊？ Hey. 我们在哪里？在这吗？ Hey. 不是在这吗？ Hey. 我出汗了，看看，我出汗了，好累了。 I feel like it's very tired. It's very heavy. I think they are incredible. They can bear so heavy things for so long, like crazy. It's not easy. 哇，好快，买完了。
3: 你们为什么买这里的鸡蛋？来看看啊，土鸡蛋好吃，土鸡蛋好吃，对，家养鸡的嘛，啊，比小市的鸡蛋好吃嘛？
1: 那个是喂粮食，超市那个是喂那个饲料的，啊，不一样。那你们是每天都来这儿吗？
3: 基本上都是，
1: 都在附近。哦，OK，可以买新鲜的蔬菜。
0: Les œufs, les oranges, les pousses de bambou et la laitue qu'ils vendent aujourd'hui, ils les ont préparés et récoltés la veille au soir. Après être rentrés chez eux, une fois les légumes de la journée vendus. Ils ont travaillé jusqu'à 22 heures avant de se coucher, et c'est ainsi que se passe chaque jour pour eux.
1: Hey, you have my time, my chouchou. You have my fruit, ma? This is chanze, good to eat. Chongqing chanze, la. Chongqing chanze, you want?
4: Yes, we are not our local people.
1: 他不行，所以这不行你好，这不行你的话。你是说我在这儿，因为我不是当地人，可能大家不想买。我对。哦。那我要喊重庆话吗？我要喊这句话，光哥，光哥，光哥。刚刚我一直想要帮他们，但是那个阿姨一直告诉我，你去逛吧，你去逛吧。他不好意思告诉我。 别在这里，你会影响我的生意呢。我们毕竟一直帮了他们背那个东西，他很善良，他就不好意思告诉我走。但是其实我做了以后，他们的生意才好，真的是啊。今天的生意怎么样？今天的生意怎么样啊？
4: 不是很好，你这个白肉做的挺好些，你自己做的吗？自己做的，我们那种面的女人呢，都做的那些噻，用针线那些都那些噻，你看嘛，那我料的。啊啊，我自家料的。
1: 是为了好看，或者是为了？
4: 坑口。
1: 啊，
4: 是用来坑口。
1: 啊，这个布从哪里来的？
4: 这个布料是那个布盖撕起来条条。
1: 啊 ，OK OK。
4: 这个是可以
1: 辣的嘛？啊，OK，OK。那就整不来噻。啊，不来噻，那衣服加老，不是那个的话，那些都开不了。啊，OK。下面有轮子，是你自己加的吗？哎，
4: 那就是轻松一点，背起很恼火。啊，
1: 理解理解。
4: 有尾椎，那个尾椎痛。
1: 你们现在。 基本上都卖完了，赚了多少呢？赚了这么多？
5: 啊，这买好多钱了。
1: 那你我300块钱今天？
5: 300块钱。
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2: 哇，这里太可爱了，我觉得大家都在玩水，很 lovely。那个哎，在干嘛了？很危险了。你们在干嘛了？很危险了。
3: 安全得很。
2: 你在看什么，刚刚？
3: 下面水深了。
2: 你从这么高吗？
4: 我们这个不高，这个高，我们一年四季，
2: 一年四季都潜。
4: 你看不到，因为下雨。哦，
2: 看了就不想跳了。
5: 我游泳跳水五十多年了，
2: 这么多。
3: 他从小就在那个江边，
5: 从小都在这里跳。
6: 他也是江边长大的，
3: 他从儿童时期就在这个玩水。
7: Cette plateforme d'observation fait 9 mètres de haut, et pourtant un homme y est monté sans hésitation pour me faire une petite démonstration.
2: Oh my god!
3: Tellement
2: 厉害了！
3: 又来了！
2: 哎呦，注意安全了，注意安全了。哇！
8: 我看一下。
2: 哪这么厉害的吗？那是这么上去的。中国人这么厉害，就今天这么厉害了。
8: 这边走一般不是，我都不敢走啊。
2: 七十岁嘛，那你跳的时候你会想什么呢？
9: 跳起来是舒服，在空中好舒服，心里很高兴。
2: 我有一个问题，你七十岁啊，你怎么可以还这么健康，还这么健身呢？
9: 是啊，我也在跑步，还在骑自行车，刚刚在骑自行车转的。啊，
2: 看不出来你七十岁
9: 啊，七十岁。
2: He look like 60 years old. He looks so healthy.
7: Les membres de cette équipe de plongeons ont une moyenne d'âge de plus de 40 ans. Chaque jour, des gens viennent plonger ici.
2: Là, je suis curieux, vous êtes tellement nombreux, vous êtes tellement nombreux à rejoindre ce club.
6: C'est j'aime le sport.
2: 是吗？
4: 可是重庆就是没有雪，我们就很向往那种大雪纷飞的时候，站在跳板上飞出去啊。
2: 如果你去别的城市，你还是会潜水吗？
5: 会啊，去年8月1日我们在贵州卢盘水去，他们修了个跳台，跳到3米、5米、10米，到10米他们不要我跳，他说岁数大了，我去年打了个支架。去年3月26日打了支架，新的倒影微照，他看着我血管像一根线一样。关在那时候啊，只要3个月、90天这种不剧烈运动，
2: 都不可以跳水吗？
5: 哎，他说不准吧，我都暂时不能了。我2个月我就开始跳水了。
2: 不会影响你的心吗？
5: 没有影响，跳水又不影响啊。
7: Monsieur Fu Yongbo est le représentant de cette équipe de plongeon.Il est l'un des tout premiers à avoir commencé à plonger ici. De nombreux membres de l'équipe ont été formés par lui personnellement.
2: Vous avez fait quoi comme travail ? J'ai travaillé dans
6: l'université.
2: J'ai travaillé dans 3 départements. Un般
5: 的服务员. Ah, oui, 94年就退职，退了职，打工东一下西一下，先是应聘去清洁工，后头又看我做事踏实，如果喊我做保安，保安做了我也去搞园林绿化、基建、建筑都搞了。有时候我们开始诊所，开始做干部干部，推拉干部啊，针灸啊，啊都这样。反正个另外嘛，吃低保，维持好生活嘛，反正。这个少不了，每天下午到火车站，不用跳水，就这样坚持
10: 吧。你冬天也会跳水吗？
5: 我天天跳啊，冬天都跳啊。哇、哦，365天了、啊，我03年11月7号到现在，都是23年了。

0: Three dollar. The kids near the river told me in Chongqing you have to eat hot pots. 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Pipa 火锅店, wow!
1: 这个火锅店有这么大? Ce restaurant de fondue chinoise est construit à flanc de montagne. Il compte plus de 500 employés et plusieurs milliers de places. C'est le plus grand restaurant de fondue chinoise du monde.
0: C'est Chongqing de un très spécial de travail, n'est-ce pas? Oui, oui. Bang Bang, oui,
2: Bang Bang, 三层 Bang Bang.
0: C'est très long ou long?
2: Long, 100多斤.
0: 100多斤, c'est comme轻松 吗?
2: 我们干了有很多年了噻，干了有七八年了。一天有工作几个小时呢？基本上八九个小时差不多。
0: 你为什么会做这个工作呢？为了生活呀，还不是这工作可以呀。我可以试试吗？可以呀。这样吗？嗯。当然，哎呀，哎呀，抓得好重了，还是有点辛苦啊。一天七八个小时这样，哦，还是有一定的基数啊。
1: Monsieur Zhang a la cinquantaine. Après avoir quitté les chantiers, lui et sa femme ont tous les deux été embauchés dans ce restaurant de fondue chinoise. Chaque jour, ils montent et descendent des dizaines de fois pour transporter des marchandises et parcourent plus de 20 000 pas par jour.
0: Bonjour, bonjour. 换衣服都是做棒棒的嘛？哎，都是挑完的。哎，哇，里面好闷哦！我只是待了一点点，已经出汗了。I'm like a very strong smell, spicy smell. 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
2: 热天温度有几十度，五六十度。五六十度嘛？嗯，哇，应该很热的吧？热天的温度高得很。那你会涂防晒衣吗？大太阳的时候，你看这里短袖就这下面这些黄，这黄一点，哎，这些就是晒胶皮的，这些就是。哦。全是。
0: 啊，都受伤了。
2: 不是受伤，这是磨皮了。哎，磨皮的，很多年了，其实。这个刚来的时候会痛，刚来基本上可能半年以内，它都会痛。
1: J'ai souvent croisé du côté de Jiefangbei ou de Chaotianmen ces bangbang, ces porteurs à la palanche. Le relief montagneux a donné naissance à ce métier. Mais la logistique et les livraisons se sont développées si vite de nos jours que les bangbang traditionnels ne sont plus aussi courants qu'autrefois.
2: 背这么重的东西啊！这个工作很多人来干几天他都不干了，前几天都有，都有两三个，干个两三天五六天，他都不干了。哦，他说这个太累了，他干不下来。这个基本上越来越少，没人干了。这个年轻人基本上不干，现在就是说，要最少要40多50多以上的人才能干。
0: 啊，是吗？你孩子要不要做这份工作？
2: 孩子不干，大的都研究生。
1: Quand j'étais encore étudiant, j'ai travaillé comme manutentionnaire. Porter des charges de 20 à 30 kilos en enchaînant les allers-retours. Je sais à quel point c'est fatigant. Mais eux, ils me répètent sans cesse, ça va, ça va.
0: Vous avez travaillé ici depuis combien de temps?
3: 21 ans.
0: Dans ce restaurant?
3: 21年吗？对。一天工作几个小时呢？基本上我们在不值班的情况下要做9至10个小时。
0: 你现在的工作是要做什么的？翻菜。

0: 像萝卜，这是萝卜。哦。用完了之后要现切。
1: 然后你会送菜吗？
0: 不送菜。
1: 不送菜。
0: 有外面的传菜。哦。每个人都有自己的岗位嘛，今天我住这里，明天我要住那里去上菜。啊。
1: 你最喜欢在哪里呢？
0: 我最喜欢的，厨房啊。
1: 那你有什么爱好的？哇，
0: 我爱好啊，上班。然后就是打麻将。
1: 在家里是不是一个麻将桌子？
0: 啊，我家买了一副机麻，我老公也打麻将，我的小孩也打麻将，我们媳妇也打麻将，一家人都打麻将，只有两个小宝贝不会打麻将。
1: 我看你的性格，我感觉你是一个很快乐、很娱乐的人啊。
0: 对，我比较开朗。
1: 中心人都这样吗？
0: 基本上都这样嘛，只有。
1: 其实我同意，我真的觉得重庆人很热情啊。
0: 哎，对对对。
2: Dans le plus grand restaurant de fondue chinoise du monde, pour chaque client qui se régale, il y a en coulisses des personnes comme Monsieur Zhang ou Madame Lu qui s'affairent. Avant d'arriver à Chongqing, je n'étais pas vraiment habitué à la nourriture épicée. Mais aujourd'hui, la fondue est l'un de mes plats préférés.Ce n'est pas seulement pour ce goût unique pimenté et poivré, c'est surtout pour cette atmosphère intime que l'on partage autour de la fondue. Peu importe avec qui l'on mange, autour de cette table, on est tous comme une grande famille.
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